comme Darzan qui viennent de nos pays en disant des pays pauvres. Mais ces pays pauvres transportent des milliards et des milliards pour mettre dans des banques en Suisse et à Liechtenstein.